0: Bon, ça fasse une ça.
1: Oh, Vision.
0: Bon, ça fasse deux cents.
1: One, five, five.
0: Two, three, four. 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
1: One, five, five, you are broken up.